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On est en plein dedans, il est 18h08 à l'île de la Réunion. Bienvenue dans cette édition Case Dédie, un peu particulier ce soir. On vous l'avait annoncé depuis hier hein, qu'ils seront avec nous. Deux artistes qui seront du côté de la fête live prochainement. On en parle dans quelques minutes. Le plaisir d'accueillir pour la première fois dans notre studio dans quelques instants Rudy Vassili et puis l'un des habitués, notre artiste Saint-Josephois qui lui commence depuis quelques semaines sillonner un petit peu le sud. Et ça fait plaisir de le recevoir également à nouveau dans notre studio. T-Prince également qui sera là dans quelques minutes. Vous ne bougez surtout pas, la deuxième partie de votre émission s'arrêtera bien sûr comme d'hab chaque soir pour vos messages et dédicaces via le canal SMS au 06 93 048 719 et puis le standard 0262 489 868. Créole, Mauricien, ensemble avec T-Prince et JSB Morning Game. C'est ce qu'on écoute dès maintenant et puis on retrouve nos deux artistes. Dans quelques instants, on retracera un petit peu leur parcours musical. Très belle soirée à l'écoute de votre radio LFM Réunion, le 18-20

Fourré de talent, hein, notre ami T-Prince. Il est dans les studios avec nous. On en parle, on retrace son parcours musical. Mais il n'est pas seul, hein. Il est venu à celui qui va l'accompagner pendant cette... pendant ce concert live de la Fête Live du côté de la Petite Île. Lui aussi s'est fait parler de lui il y a quelques années de cela. Rudy Vassili, lui aussi est dans notre studio. Mon enfant, on écoute un petit extrait.

0: Quand on connaît véritablement Big Mama aussi, qui a été un succès de Rudy Vassili, qu'on aura l'occasion d'écouter tout à l'heure. Vos petits messages qui sont déjà là ce soir pour les dédicaces, mais pas que. Alors, on va rapidement faire cette petite lecture. Bonsoir, Fred, c'est Sabrina de la Rivière Saint-Louis. Je passe un bonsoir à Rudy. Je suis connecté sur LFM. Merci. Alors, ici, bonjour, c'est Laurence du côté de la petite île. Je passe un bonsoir à T-Prince et pour vous dire qu'on est à l'écoute. Ah ben voilà, ça démarre super bien. Si vous souhaitez poser des questions, n'hésitez surtout pas à nous envoyer vos petits messages via le canal SMS comme vous le faites actuellement au 06 93 048 719. Ils sont tous deux nos invités. On va parler du concert, mais on va aussi retracer un petit peu leur parcours musical quand on connaît un petit peu la charge des passionnés de la musique locale. Surtout, ils sont ancrés à défendre le Sega à l'île de la Réunion. On reçoit avec plaisir ce soir Rudy Vassili. Bonsoir, comment il est ?
1: Bonsoir, bonsoir, il est là, tranquille.
0: Vous l'êtes bien ?
1: Eh bien, merci, comme il dit.
0: Petit prince.
2: Bonsoir la Réunion, bonsoir c'est connecté.
0: Nous connaît nous.
2: Ben oui, oui, oui.
0: Comme déjà.
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0: Exactement. Alors, nous fera le jonglage, hein. Nous va démarrer avec Rudy Vassili. Hein. Rudy Vassili, que ou l'a invité sur scène avec vous du côté de la fête Lai le week-end prochain, du côté de la petite île. Alors, est-ce une première pour toi du côté de la petite île en live ? On en parle dans quelques instants. Rudy, alors, parle-nous un petit peu de ton parcours musical quand on nous connaît que n'avait quelques années de cela. On parlait beaucoup de Rudy, puis depuis quelques temps, ça s'est affaibli. Qu'est-ce qui s'est passé ? Que ça l'arrivait, Rudy ?
1: La flamme l'a éteint un petit peu.
0: Alors, pourquoi la flamme n'aurait éteint ? Non, pas forcément, parce que la passion, elle est toujours là.
1: Toujours, toujours. Eh bien, après, pour des sorties musicales, on va dire... un peu étreinte, ou les pas soutenus, de mon niveau plus. Bon, enfin, après tout ça, il dépend. Mais maintenant, on a redécidé de remettre un pied à l'étrier, comme il dit. Mais après, bien sûr, grâce à T-Prince que la Diamant Rudy ne laisse pas le feu l'éteindre, on l'a renvoyé. Et m'y pense avant l'année prochaine, au bien début de l'année prochaine, que pourrait mettre deux titres en route. Ouais.
0: Alors, c'est vrai que le monde musical, parfois, est un petit peu cruel, et ça nous connaît, on a des moments de gloire, et puis on a des moments de faiblesse, mais il n'est pas autant où il faut véritablement baisser les bras. Est-ce qu'on a des compositions actuelles dans le tiroir qu'il y a prête véritablement à sortir, comme on dit, l'année prochaine ?
1: Ah oui, il y en a pas mal. Ouais, nena. Mais après, voilà, il faut donner du cœur et du sien aussi pour faire. Mais ça va mettre ça en place très, très, très bientôt. Ah oui.
0: Un titre aussi que l'a marqué le public réunionnais, c'est Big Mama. Big Mama, c'était une prévention. Est-ce que vous pouvez dire ça comme ça ? Ou c'est une petite touche d'humour ou vous l'avez pris les choses véritablement ?
1: Plus c'est une touche d'humour, on va dire. Oui. Mais après, quelque part, il y a aussi de la vérité dedans. Hein, parce que dans le titre, là, si tu écoutes bien la chanson, si tu manges trop ou fais pas attention à l'alimentation, ben, les choses, ça tombe d'un fond. Et après, ben, quand le cholestérol, il monte. le prix.
0: Alors, nous va parler justement, vous disiez que des fois, vous disiez à l'instant que si on n'a pas le business, ou on n'a pas véritablement de soutien derrière, les difficile de parcourir la musique locale sur ce petit caillou. Quand on dit ça, on pense à quoi concrètement ? On veut dire que trop de boycott véritablement à La Réunion et qu'on a tendance à oublier un petit peu les artistes, mais je dirais pas plus faibles, puisque chacun a son talent, n'a pas de faible, n'a véritablement de bons talents, mais concrètement, nous dirait qu'on a plus de favoritisme aujourd'hui, ce qui pose problème.
1: Ça, c'est sûr. On a beaucoup de favoritisme. Mais après, il veut dire, ben, si on veut faire la musique ou tout seul, marche tout seul comme un grand, sera très, très, très difficile. Parce que ici, à La Réunion, on a un truc mal à remarquer, que m'y appelle ça un team, tu vois. Et si on fait partie de cette team-là, et dans cette team-là, on a un gros au-dessus, bon, ça va partout.
0: Alors, souvent, justement, on avait un artiste qui avait fait un gros coup de gueule aujourd'hui. Et d'ailleurs, depuis son coup de gueule, nous voilà véritablement tourner un petit peu plus depuis quelques temps. Il disait que nous les fatiguait à La Réunion de voir 5, 6 ou 7 mêmes artistes tout le temps sur scène, alors qu'on aurait peut-être d'autres talents qui pourraient véritablement mettre en avant.
1: Oui, ça l'est vraiment dommage. Parce que, moi, il me dit, tout le monde, il mérite. Il mérite de progrès, il mérite de avancer, mais qu'on tourne rien qu'autour de certaines personnes, sans dénigrer personne, bien sûr, et bien, il pense que, ou même personnellement, on ne veut plus avancer. ou routière ou dit bah non mais ça a pu parce que ou craint si demain où ça va là-bas ça refuse à où etc etc donc voilà mais pense pour aller il faut dire on est là du lourd ah, il faut les trucs costauds.
0: Alors tout à l'heure nous échanger juste avant l'émission et puis vous parlez véritablement du playback du live, il est vrai qu'un artiste en Sega à La Réunion il a une préférence véritablement pour le live.
1: Ah ça c'est sûr.
0: Le playback en quelque sorte quand on connaît aussi qu'il y a des artistes qui trichent un petit peu sur le playback parce qu'on a le vrai playback et le faux playback, attention on en a la bande son sans voix et beaucoup chantent sur la voix ou Prime par exemple si demain où ça va en concert c'est véritablement la vraie bande son playback ou
1: moi c'est
0: ou on en a la doublure parce que nous on aime pas trop la doublure
1: en fait moi on a les deux mais m'y préfère vraiment avec l'instrument les mieux ou sans au mieux et puis me veut dire ou ben ou oubliera pas de texte non plus parce que quand on l'a aidé avec la voix derrière il pense qu'il fait un petit peu faux
0: parce que les beaucoup mieux de faire valoir véritablement son talent son talent vocal surtout les très importants
1: parce que quand on la rend dans un studio là mettre la voix là dessus là c'est ouf de voix naturel c'est et ça. Après il voit pas pourquoi derrière ou ça met un clé et la voix qui suit derrière donc du coup il appelle ça. C'est un peu de la tricherie, au fait.
0: Et puis, quand on nous connaît aussi, dans certains artistes, il fait encore pire. Hein. Il laisse la bande-son tourner, il bouge juste les lèvres.
1: Hein, il mime. Faire,
0: Elle est un peu facile sans vouloir entrer véritablement dans l'autocritique. Voilà. Votre carrière a commencé véritablement à quel moment, Woody?
1: Au fait, à moi, mon histoire, c'est qu'avant, à l'époque, côté de chez nous, on avait un petit snack. Et tous les dimanches, on avait l'orchestre. Mm-hmm. Tous les dimanches, nous étions joués à toi de bras. Et un beau jour, Nena, Boubli trouve à moi, il dit à moi, oh, il n'intéresserait pas de chanter, il y a Nena de titre, il y a pour des chanteurs, pour mettre ça un petit peu en valeur. Fait que du coup, il me dit, ben, les bois, on l'a essayé. Mais fait que du coup, il a dit à moi, il veut aller enregistrer à l'île Maurice. Mais dans ce fait, nous, la partie, notre premier lieu, c'était d'aller voyager, visiter un peu l'île Maurice pour voir comment il est. Et de ce fait-là, justement, nous l'a trouvé quelqu'un, Domi Passaï, un beau joueur, Rico Claire, et nous l'a discuté avec lui, et c'est lui qui roule pour le studio pour nous. Et il la décolle comme ça. Ouais.
0: Alors aujourd'hui, parce que nous voyons de plus en plus les réunionnais qui associent Azote avec des artistes mauriciens, nous avons l'impression que Nana a une solidarité que l'entrain d'imposer entre la Réunion et Maurice, que l'entrain de véritablement fusionner.
1: Ben ouais, ben comme il dit, c'est lui le sait. Hein, et après, Nana, ben, les vrais, pour donner les réunionnais des coups de main, les très forts, Nana, y aide beaucoup. Et après, mais veut dire, instrumentalement aussi, là, les costauds. Alors, sans dénigrer les rayonnés aussi, les costauds. Hein.
0: Alors, le problème, c'est, sans porter de critique, parce que j'adore les artistes mauriciens, j'en ai beaucoup d'amis artistes mauriciens. Ce qui peut être problématique véritablement, c'est qu'on a l'impression souvent que oui, effectivement, il y a un travail de cohésion entre les artistes mauriciens et rayonnés. Mais les rayonnés tournent beaucoup moins à l'île Maurice que les mauriciens à la Réunion. Et ça, c'est problématique quand même, parce que, il faudrait peut-être avoir le vice-versa. Ça, l'équilibre des chanteurs, autant qu'on accueille véritablement les artistes mauriciens à La Réunion, et chaleureusement, on aimerait aussi autant pour nos artistes réunionnais.
1: Moi, pense qu'il ne pourra pas. On va trouver un ou deux pour faire un petit conseil à l'humoriste, mais il ne trouvera pas beaucoup.
0: Alors, c'est quoi qui pourrait poser le problème selon vous?
1: C'est
0: le roupie.
1: peut-être pas le roupie, mais il pense que les personnes qui sont à la tête des concerts là-bas, ils pensent que c'est avec banal l'enjeu les très durs.
0: Alors justement, nous va parler l'ensemble de l'évolution de la musique réunionnaise. Aujourd'hui, comment on voit cette évolution, cette nouvelle tendance, etc. Nous avons l'impression que souvent, des fois, les jeunes ont tendance à oublier un petit peu le Sega, à se lancer plus dans le chata, mettre en avant une musique véritablement internationale qui n'est plus forcément la peine de mettre en avant puisque cette musique, elle est très connue. Est-ce qu'on inciterait véritablement les jeunes à revenir véritablement dans le Sega?
1: Ben oui, le Sega là, ça, c'est notre ancêtre là, laisse ça pour nous, le Sega comme le Maloya. Et après, les vrais, aujourd'hui, c'est la nouvelle génération. Hein. Les nouvelles générations, ben, y'aiment bien la musique comme elle est là. Mais moi, elle est à 100% pour le Sega, le slow aussi. Et puis voilà, notre Sega.
0: Après, nous, on a des bons jeunes quand même, que les rester dans le Sega. Mais il prend Quentin, par exemple, Sega Maloya. Nana d'autres, véritablement, qui réexploitent véritablement la musique réunionnaise, qui redonne un goût nouveau à à cette musique, mais il est très important quand même que les jeunes continuent véritablement à combattre cette musique que nos ancêtres la laissent pour nous, hein, parce que elle est très importante, elle est vraiment à nous, parce que nous là en train de véritablement mettre une musique en avant que n'est pas forcément à nous, alors que nous, nous avons du mal à exporter notre musique. Et tant que nous ne serons pas solidaires entre nous véritablement pour dire qu'il faut mener un combat déjà pour exploiter chez nous, parce que chez nous déjà c'est difficile, et puis ben, cette musique elle est appréciée dans l'Hexagone, dans le monde entier, quand le tourisme vient à La Réunion aime le Sega, mais on a toujours ce problème d'exportation de notre Sega, et il faudrait peut-être s'y remédier avec déjà une grande solidarité entre les artistes réunionnais.
1: Aussi, ben, il faudra que ces jeunes-là déjà ouvrent envers le Sega. Mais après moi je pense les générations comme elle a, parce que moi, à mon époque, dans la case, c'était rien que Sega. On dit que c'était Sega. Et par la suite, quand on écoute ça, ben, on ne les capte pas, ça. Il faut qu'on continue. Mais après, il y avait des anciens, des très, très, très, très bons Segatiers à l'époque, que mon papa l'a fait, ben, il y a moins dedans. Tout ce qui dit Aou, Gabi Laikun, Harry Payette. L'avait même Michel Adélaïde.
0: D'ailleurs, son fils l'est avec nous.
1: Ben
0: là,
1: voilà, hein, Jérôme. Jérôme l'est là avec nous d'ailleurs. Et puis, ben, on écoute bonne musique comme ça à l'époque. Et aujourd'hui, du coup, on réécoute, c'est un autre truc. Mais donnons l'envie et le goût de refaire encore mieux que ça encore.
0: Alors justement, c'est des grands comme ça que la laisse à nous cet héritage. Voilà. Harry Payette, Maxime Lahop, Michel Admet, Gabi Laikun, et j'en passe, de grands artistes que l'avait donné à nous le tempo. Il faut continuer justement, parce que maintenant, c'est vrai que le Sega n'est plus le même qu'à l'époque. Et puis, ben, c'est une autre tendance, chacun à sa génération, je veux dire. Mais il faut continuer surtout à persévérer pour que cette musique ne perd pas son rythme, ne perd pas surtout sa valeur.
1: Oui, ça c'est sûr. Comme dit mon papa, avant ça va un festin, on est un petit Sega, un petit zouk, un petit slow. Comme là, on gagne plus.
0: Alors, c'est quoi qui a tué le slow, selon vous? Les pas plus compliqués, hein, c'était forcément fin des années 90, hein, à l'arrivée du Zouk Love.
1: Zouk Love.
0: On est conscient de cela et danser un slow est toujours fort sympathique, hein, de temps en temps, mais malheureusement c'est une autre génération, chacun le sien. Mais reviens vers où dans quelques instants, puisque il m'avait adressé à moi, parce que nous connaissons qu'on sera aux côtés de Tiprince justement à la fête Lai le week-end prochain
1: 23,
0: à
1: ouais.
0: La petite île. Tiprince, alors nous va parler de ce concert, mais il me demandait où justement tout à l'heure. Alors est-ce que ça sera véritablement une première pour Tiprince du côté de la petite île?
2: Non, c'est pas une première, c'est une deuxième, on va dire, mais après quelques années passées quand même. Un peu le coup sous les ponts, on va dire. Le premier m'avait fait, mais je ne sais plus exactement combien de temps, mais m'avait invité justement ma Périne sur mon live. C'était aussi un plaisir pour moi parce que Périne, c'est de ces bonnes chanteurs que maman grandit avec. Et oui, c'était aussi un plaisir de pouvoir côtoyer ce bon artiste qu'elle est quand même assez reconnue et fait une rôle un peu de boss. Et aussi de prendre un peu l'expérience et la maturité dans la musique, malgré tout. On n'aura toujours pas à apprendre. Et comme dans la vie, on n'aura toujours pas à apprendre. Donc voilà, c'est la deuxième fois. Mais là, c'est la première fois sur le site du Relais. Ça va se faire sur le site du Relais, comme on
0: comprend. Ah, parce que maintenant, ils ont changé carrément
2: c'est
0: le...
2: C'est ça. Avant, c'était en ville. Et là, c'est sur le site du Relais. Et écoute, on est en train de préparer le spectacle pour que nous qu'il fait plaisir à deux mondes. Il fait plaisir à nous aussi en même temps. Et donc, ce vendredi 23, semaine prochaine, à 19h,
0: nous aurons l'occasion d'y revenir là-dessus, mais nous va surtout faire un petit point sur le dernier concert qu'on a fait à la fête fraise.
2: Oui.
0: Alors, franchement, ça avait l'air formidable. Est-ce que le public avait répondu présent ce moment-là?
2: Oui, le public a répondu présent.
0: On l'a fait l'avant-première de Jean-Roland Miquel.
2: Si nous peut dire ça comme ça, oui. Et après, Mathé est quand même content que... Comme il dit, on est dans mon cocon ici à Saint-Joseph et que m'y adore fortement. Mais aussi, il fait plaisir aussi quand on arrive d'autres places et que les gens, ils connaissent à haut. Alors, forcément, quand même, ils ne connaissent pas tout le monde, mais quand on voit les gens répondre présent et qu'il y a monsieur de musique, et quand on sort sur la scène, on a un retour positif de la majorité des gens, il fait toujours plaisir et il donne encore plus l'envie de dire il faut nous retrouver très, très prochainement.
0: Alors, si nous regardons un petit peu l'actu de Tiprince, cette fin d'année démarre sur des chapeaux de roue, même si ça va se terminer l'année, mais il dirait que ça démarre concrètement pour Tiprince. On a vu où la fête fraise, on a vu où récemment Americanos, sans faire de le week-end dernier, donc week-end prochain, du côté de la la fête live. Et puis, à côté de vous, on a décidé d'inviter Rudy Vassili. Pourquoi Rudy, concrètement, à ce concert, à la fête live?
2: Rudy, en fait, n'avait pas d'un peu de vue, parce que voilà, on est croisés à nous sur la scène. Enfin, sur la scène. Moi, quand lui était en concert, bah, des fois, m'était là. Et ben, moi, l'accroche avec lui, en fin de compte, parce que le gars, il est tellement simple. Mm-hmm. Et moi, la retrouve à moi dedans là. Mm-hmm. C'est un gars qui casse pas la tête. Et voilà, il joue la musique parce qu'il aime.
0: Ouais, par la passion, sans bien forcément d'attendre quelque chose à gagner. Mais voilà. Après, bien sûr, comme nous disait, hein, et nous échange beaucoup entre artistes, souvent, des fois, on a toujours de l'argent à donner aux autres et pas forcément à nos enfants. Hein. Ça se passe souvent comme ça.
2: Mais bien sûr.
0: Gros budget pour les adoptifs. Et puis pour les propres enfants à La Réunion, on a toujours un souci, ou sinon il faudra le diable par la queue, comme dit Gréole, pour qu'ils donnent les artistes de La Réunion un petit katsu. À un moment donné, est-ce qu'il ne devient pas véritablement lassant tout cela?
2: Il devient lassant, il devient aussi, comment dire...
0: On dirait que les artistes réunionnais, il faut tout le temps être en train de supplier. Quoi.
2: C'est ça. Après, on connaît, moi, m'a fini râler un petit peu ma bosse quand même, m'a fini tourner un peu ma bosse quand même. Aujourd'hui, pour répondre à la question, après, je reviens là-dessus. Pourquoi Rudy? Parce que ben, nous avons recroisé nous d'une soirée que lui avait invité à moi à chanter pour un festin de sa famille. Mm-hmm. Et l'accueil était tellement important, il était tellement généreux. Mm-hmm. Que ben voilà, lui avait demandé à moi combien il prend, elle m'a dit mon tarif, mais presque à la fin, il voulait même pas prendre son argent parce que ben l'accueil que moi l'a eu, ben l'a fait dire moi demain Rudy, ben beaucoup arrête, pourquoi aujourd'hui mets ton pied au-dessus des ondes, pourquoi moi, un peu plus jeune que Rudy. Mais moi aussi, je l'ai grandi avec Big Mama quelque part dans ma vie. Je l'ai grandi avec mon enfant.
0: Beaucoup a dansé là-dessus. Bien sûr. En tant que DJ, moi, j'ai diffusé ce titre de fois dans mes événements.
2: Bien sûr.
0: Et maintenant, il arrive de temps en temps concrètement. Mais en tout cas, dans la programmation de la radio, c'est le seul titre qui ne m'avait pas.
2: Ben là, maintenant, on est là. Et après, voilà, c'est aussi le portage musical, comme il dit. Comme il parle de portage, il parle et il précise bien que Rudy, comme moi... Nous n'avons pas de producteur, nous n'avons pas de manager, nous essayons de débattre notre carré comme nous comprenons.
0: Est-ce qu'aujourd'hui, il est nécessaire d'avoir un manager concrètement?
2: Il y aide beaucoup parce que, on va donner un exemple concret, d'accord? On a fini de poser des candidatures dans d'autres villes. Mm-hmm. Et quand il dit, moi, oui, mais où c'est qui où? Il ne nous connaît pas où, nous, en vrai? En gros, c'est ça. Mm-hmm. On va avoir une production très connue de La Réunion qui connaît des artistes sous d'autres ailes. Ben forcément, ça peut jouer à la balance.
0: Alors, logiquement hein, les collectivités, ceux qui sont à la tête véritablement, par exemple, je dirais un service hein, en mairie qui est très important, qui organise tous les événements de la ville, c'est le service culturel.
2: Bien sûr.
0: C'est ça. Quelqu'un qui est au service culturel, il doit connaître véritablement la discothèque de La Réunion, c'est au moins la moindre des choses,
2: bien
0: sinon
2: sûr.
0: C'est problématique.
2: Hein, bien sûr.
0: Si on contacte un service culturel et on demande, voilà, on aimerait chanter dans votre ville, on vous demande qui vous êtes, on ne vous connaît pas, bah, il faudrait peut-être se mettre un petit peu à jour. Hein.
2: C'est ça. Hein.
0: C'est pour ça que je dis qu'il faut les personnes adaptées qui connaissent véritablement la culture musicale réunionnaise pour être à la tête d'un service. Sinon, ça sert à rien.
2: Écoute,
0: j'ai pas envie de me faire tirer les oreilles. Hein. Je critique personne. Je dis juste, mettez les bonnes personnes et mettez les bonnes compétences.
2: Et surtout les bonnes connaissances, ça aussi. C'est comme si je joue au football, on sait pas mettre à faire la radio, mais ça a bien dû carrément, là, tu vois. C'est un exemple parmi tant d'autres. Et après, oui, voilà, c'était aussi le plaisir de remettre Rudy un peu sur les planchers et de dire à lui, c'est aussi le message que m'a mieux fait passer, c'est que même si vous êtes tout seul, vous n'êtes jamais tout seul, parce que Nena, quand même, à La Réunion, et m'y souhaite, et en tout cas, m'y invite la population réunionnaise ce vendredi 23 à venir redécouvrir un Rudy Vassili avec beaucoup de pêche et d'envie musicale. Mm-hmm. Et surtout, ben, pour ceux qui l'ont connu, ben, remémore à les bons morceaux et le bon ambiance. Et après, voilà, il n'aura pas que Rudy, il n'aura malheureusement, les parler ce soir, c'est mon camarade Casabois, Joël.
0: Pas malheureusement, heureusement.
2: Ce soir, il n'est pas là, non, mais ce soir, il n'est pas là, malheureusement, dommage.
0: Joël, c'est encore quelqu'un de formidable.
2: Ouais, Manœuvre et Mélite là, mais bon, après, voilà.
0: Joël, j'étais le premier animateur à lui avoir fait confiance il y a quelques années.
2: Mais bien sûr.
0: C'est tout début. Hein. Il y a beaucoup de chanteurs comme ça que j'ai tendu la main à l'époque.
2: C'est ça. Et attention, on connaît aussi bien que moi, Fred, que ben, dans le jargon musical, quand on n'a pas de bagage, comment dire ça, pas de bagage papier ou de connaissances frappées aux portes, qui rouvre pas malheureusement. On n'a pas le choix d'essayer de battre.
0: Alors, justement, Tim Prince, vous parlez justement d'avoir un manager, mais il faut avoir un manager de compétence quand on ne connaît qu'on a trois gros managers à la Réunion, trois gros cylindrés. Je ne cite pas,
2: bien sûr.
0: Va dire encore que j'ai
2: compris. Mais pas la personne,
0: mais justement, je m'adresse à eux parce que j'ai rien contre
2: constat,
0: eux.
2: Voilà. C'est un constat.
0: J'ai rien contre eux personnellement. Ils font le taf, ils font le boulot. Moi, ce que je leur demande, tout simplement, et à chaque fois je le dis, il y a d'autres talents également. Faites des avant-premières. Faites connaître les nouveaux talents, même des anciens chanteurs qui étaient bons, qui sont là, qui ont envie de revenir, mais malheureusement ils ont peur et ils savent plus s'il faut revenir ou plus revenir, parce qu'on se dit qu'aujourd'hui la musique réunionnaise est monopolisée, tout simplement. Elle est monopolisée par trois organismes et ça devient problématique. Donc le problème est là, c'est qu'on peut prendre un manager, mais si le manager il n'a pas le potentiel, il n'a pas le bagage pour combattre ces grosses cylindrées, ça va rester au même stade, donc ça ne va pas avancer.
2: Bien sûr. Et c'est ça aujourd'hui qui tue un peu aussi le marché musical de la Réunion, on va dire. Entre autres le SEGA, parce que vous connaissez, arrive à moi une petite anecdote, mais raconte à vous vite fait, et me raconte à vous surtout, c'est que les connectés, c'est qu'ils écoutent. Alors, il fait une proposition de live sur un plateau, d'accord. Là, dis-moi directement, c'est non. Il n'a pas passé pour quatre chemins.
0: Quelle était la raison?
2: D'accord. Parce qu'on ne m'a pas connu. Midi,
0: si on ne donne pas la chance pour vous faire connaître?
2: Exactement. Midi, à la personne concernée.
0: Bon, c'est sûr, la Réunion.
2: Mais pas là, ça, il remonte quand même de trois quelques années, mais c'est des choses que, il reste là, parce que, voilà. Du coup, Malaguin, il quand même fait un. Il essaie de se battre un peu comme un zangui, il roule un peu, donne roche pour gagner une petite place dessus la plage, on va dire. Et quand il sort de mon live, cette personne-là, il vient voir moi, il tape sur mon épaule, il dit moi, franchement, votre concert live, il vaut tant. Mais il dit c'est gentil, merci, fait plaisir. Au moins, Malaguin produit moi devant où? Et à l'avenir, pourquoi pas appeler à moi pour ce prix-là en live? Chose qui n'a jamais été fait. Après, moi, maintenant, j'ai aussi mon bagage musical qui fait que maintenant aussi mon expérience bon et aussi mauvais, les bonnes coupes, ma fin gagnée, qu'aujourd'hui, j'ai plus envie, excusez-moi l'expression, j'ai plus envie de pencher devant tout le monde. Maintenant, j'ai estime aujourd'hui que j'ai aime la musique, j'ai fait déjà par passion, par envie. Mais aujourd'hui, j'ai veux plus faire couillon à moi là-dessus, parce que y a beaucoup, que ce soit beaucoup d'artistes que j'ai côtoie, que les très connus. Tu prends un voir, franchement, ce que vous faites, les tops. Ouais, mais man, tu fais des plateaux, pourquoi pas m'inviter? Si vous voulez vraiment que m'y décolle, si vous voulez vraiment donner un coup de main, comme vous dit, tu sais, m'y fais un petit plateau, viens au bain de morceau, telle place. C'est là vraiment l'occasion pour que les gens qui ne connaissent pas, ils découvrent.
0: Souvent, c'est des belles paroles.
2: Mais bien sûr.
0: Ah oui, mais bah, pas vu, là. Franchement, on a le talent. Mais sûrement, il y a vite ou jamais.
2: Mais aujourd'hui, les belles paroles, on connaît, quand on boit de l'eau, là, une bouteille d'évide à un moment donné. Et donc, voilà, c'est juste une petite anecdote. Mais voilà, après, il n'y a pas personne rancune, au contraire. Moi,
0: C'est pas qu'on les aime pas ou quoi que ce soit. Non, c'est pas ça le but. Moi, je n'ai jamais dit que je n'aimais pas un tel, que je n'aimais pas un tel. Moi, je fais un constat. Je dis qu'à La Réunion, il y a des talents, il y a énormément d'artistes. On aime les d'affiches, d'ailleurs les gens se déplacent pour les têtes d'affiches, mais il y a des gros talents derrière et on sait que ça peut entraîner les gens et les faire connaître, c'est très important, et c'est que comme ça on peut ramener les futurs talents de demain.
2: Exactement.
0: C'est en donnant la chance. Je dirais pas, moi je parle pas une question d'âge, question de talent. Qu'on a 50, qu'on a 60, qu'on a 70 ans, on s'en fout loyalement. Si l'artiste a un potentiel, laissez-le sa chance.
2: Exactement.
0: Il coûte quoi de donner un petit coup de main? Regarde les Antillais, comment il y a des autres entre eux autres. Est-ce que La Réunion ne pourrait pas faire ça? À un moment donné, il faudrait peut-être se poser les bonnes questions. Aujourd'hui. Et
2: c'est aussi le constat que moi m'y fais en tant qu'artiste, moi personnellement, c'est que c'est. La plupart du temps, c'est toujours les mêmes.
0: C'est ça.
2: Toujours les mêmes. Vous connaissez, moi là, voulu arrêter, moi, carrément. Hein, m'a voulu arrêter parce que, moi, les bons dans ce qui m'est fait pour moi, peut-être. Bon, après, on ne pourra pas plaire à tout le monde, malheureusement, mais il y a des gens qui apprécient quand même, il y a des gens qui apprécient moins. C'est mes musiciens que la remotive à moi à monter sur la scène l'année dernière. Parce qu'on connaît un petit peu l'histoire, voilà, depuis mon papa est parti, la fatigue à moi, et voilà. Et c'est aussi pour ça aussi, mais j'ai dit, on n'a pas le droit de laisser tomber la musique. Et m'a été quand même assez surpris Et parce qu'il m'appréhendait beaucoup, vous connaissez, après 2 ans et demi d'absence, ah oui. où il ben, est-ce que Demouni est encore connecté, est-ce que Demouni rêve encore de revoir Oula, vous voyez. On a fait un concert au Nuit du Piton à Saint-Joseph, ça m'y tient à préciser.
0: Ah oui.
2: Le lendemain, UB40, qu'il a été une explosion, UB40, il faut dire les choses comme il est. Le lendemain, m'y appréhendait, m'hésitait, ben, est-ce que nous allons gagner Demouni, parce que, ben, vous connaissez, quoi, ou passe des une tête d'affiche comme elle est quand même. Et franchement, m'a été très satisfait parce que le terrain était bloqué de monde. Les gens étaient là, là, restaient, là, participaient. Là, et la route donne à moi l'envie de revenir. Et c'est pour ça, ben voilà, cette année, m'a envie de remettre un pied dedans, comme il dit, et pouvoir essayer de débattre, même si moi tout seul, mais mieux que moi pas tout seul, parce que ben, ma nana aussi, ben, des gens comme nous, il ne faut pas savoir la face, des gens comme nous, qu'ils valorisent déjà les artistes à Saint-Jean. Et d'ailleurs, m'y cache pas le dire, et ça m'a dit fort et haut, que tous mes nouveaux titres, ce sera en exclusivité sur l'FM. Parce que ben, c'est la radio qu'aujourd'hui qui permet à moi de faire entendre à moi comme ce soir, et de valoriser à nous. Je ne vois pas pourquoi, mais ça donne un autre.
0: Ben, d'ailleurs, on a été la première radio depuis 2018, hein, concrètement, à briser la chaîne monopolisée, je dirais, des médias. À véritablement chercher les nouveaux talents. Et ça a fonctionné d'ailleurs. Et aujourd'hui, sans vouloir, et j'en suis fier de voir maintenant d'autres radios, ils n'ont pratiquement, c'est pour certains, ils n'ont plus le choix aussi que diffuser parce qu'ils voient que LFM persévère donc à trouver des nouveaux talents, et on en a trouvé pas mal. Hein, ça a démarré le premier succès. Alors si je reviens dans le temps d'RZ, bon, il y avait Marche tout seul par exemple, mais moi j'étais pas à la tête de cette radio à l'époque. Mais en 2018, ça a démarré avec Aïssia. Aïssia, que ça a été, d'ailleurs elle est avec nous samedi. Hein, elle viendra nous parler de son concert le 31 octobre prochain. Aïssia a fait partie de ces talents que nous on a découverts. On lui a tendu la main. Ensuite a suivi Zeko.
2: Aussi.
0: Hein, Harmonie. Et j'en passe, Zila. Hein, Réanne également, qui est en fleurissant maintenant. Elle est en train de grandir. Et un gros média de La Réunion commence à la diffuser. Et moi, je trouve ça formidable. Aujourd'hui, et j'en passe, j'oublie encore d'autres artistes.
2: Bien
0: toi
2: sûr,
0: également.
2: Bien sûr.
0: Toi, à tes débuts. Cécile également. Hein, c'est LFM. Donc, il y a plein d'artistes comme ça. Et puis, ben, je pense que c'était une radio comme ça qu'il fallait véritablement à La Réunion. Parce que là, je dirais que notre musique a été jusqu'à présent, jusqu'en 2018, boycottée.
2: Ben, bien
0: boycottée
2: sûr.
0: Par les médias.
2: Exactement.
0: Voilà. Si vous n'êtes pas camarade d'un tel ou fait pas partie d'un tel, si vous n'êtes pas dans le groupe d'un tel,
2: malheureusement,
0: oui. Eh bien, nous, on a brisé cette chaîne, on a dit on s'en fout que tu es la famille, que tu es le tonton, le parrain, le neveu. Nous, si le talent est là, on te tend la main.
2: Bien sûr, la musique, il reste universelle malgré tout. Et nous, en tant qu'artiste Saint-Joseph, nous t'es fini de discuter aussi avec, ben, comme on dit, Bonnes Échos et tout ça. Ben, les gars, ben, là, les affaires qui manquent à nous à Saint-Joseph, c'est un petit radio. Il manque à nous une radio là. Et ZFM, c'était le pilier pour moi. Hein. C'était le pilier elle a fait son époque. Là, il y a eu aussi, ben, on connaît comme toute chose, il faut renouveler, il faut rohabiller ou mettre un peu de nouveauté. Et quand les femmes ont débarqué, oui. Pour les gens qui l'ont pas cru, mais moi, en tout cas, moi, personnellement, moi, m'a cru.
0: Alors, c'est vrai qu'on a connu, enfin, avant mon arrivée, cette radio a connu beaucoup de difficultés.
2: Mais bien sûr,
0: tout le monde le sait, a failli fermer à 2 reprises.
2: Ah ouais.
0: Jusqu'à l'arrivée de Roland Ouarou en 2014.
2: On était là.
0: Hein,
2: on était là. Moi aussi, on était là. Nous, on était avec.
0: Voilà.
2: On était avec. Et quand on va dire, moi, ça reprend la radio, on me dit, Fred, ben. Vivement, quoi, parce que... Ben,
0: alors,
2: voilà.
0: Moi je suis arrivé en 2017,
2: bien
0: concrètement,
2: sûr.
0: Hein, mais le président lui-même, il est arrivé en 2014, donc il fallait tout reconstruire. Il y avait du gros travail, il y avait Dominique Volia qui est arrivé en 2016 et moi en 2017. Et c'est véritablement à partir de là où, véritablement, la radio a repris un format et a su se démarquer surtout
2: mais
0: des autres
2: sûr.
0: Médias. Et c'était le but, et il nous a fallu des années, mais en 2026, on est là.
2: Et aujourd'hui, ça tourne.
0: L'année dernière, on fait 1000 entrées payantes au Plalada sous le nom d'LFM Réunion. On le dit haut et fort. Et c'est pas moi qui l'a dit. J'ai été appelé même dans le bureau du patron du Plalada le lendemain pour me dire voilà les chiffres. 1000 entrées payantes sous le nom d'LFM.
2: Comme quoi, la persévérance et le travail. Ouais. Et l'envie, surtout. Il rapporte, quoi.
0: Voilà.
2: Donc voilà. Et après, ben, comme ça, tu connais, tu prends, c'est un moment, même ça pas être la personne que moi, elle n'est pas, mais ça a inventé qui s'en mêlait. Tout le monde connaît moi, il connaît comment il est avec mon franc causé. Et surtout, ben voilà, le partage, il aime ça, il aime la musique. Voilà, ils vivent de ça, elle a grandi là-dedans, et ben, j'espère un jour mourir là-dedans le plus tard possible, surtout. Mais voilà, ben, surtout, ben, là, partage la musique avec les gars et retrouve à nous en tant que camarades. Il reste ça aussi, la musique, pour moi. Pour moi, ça, le message est très fort. Donc, c'est pour ça, m'a permis à moi d'appeler M. Rudy Vassili, voilà, de faire remonter sur les planchers et pour dire que ben, nous galéa, mais au moins, ben, quand nous galéons un pas, nous essayons de mettre notre pied devant.
0: Et c'est cette mentalité, cette phase de mentalité que j'aime bien. Quand on voit un artiste qui prend un coup de faiblesse, l'autre qui, lui, est en fleurison et qui tend la main à celui qui a eu un coup de blues, un coup de faiblesse, je trouve ça formidable. Ça s'appelle la grande solidarité réunionnaise et beaucoup devraient en prendre l'exemple. Parce que quand on sait à La Réunion, quand on est en l'air, il y a chez marche le petit. Et peut-être à un moment donné, il faudrait changer la donne et marcher main dans la main, tout simplement. Marie-Christine, nous avons retrouvé ce petit Ségala, comme elle écoute ça, il était plus ou moins marrant, parce qu'on dirait qu'on avait retrouvé un Ségala de l'époque.
2: Bien sûr. Bon,
0: il faisait penser à nous un petit peu à Harry Payette, il faisait penser à nous un petit peu à Gabi. Nous avons retrouvé cette petite touche là-dedans.
2: C'était dans la même génération que le morceau a été créé, d'ailleurs.
0: Ouais.
2: Papa, avec Harry Payette à l'époque, c'était l'histoire, papa raconte à moi, parce que je ne crois même pas, m'a-t-il fini au soleil, levé quand le morceau a été imaginé. Et c'était sûrement pour un business form, ça vous connaissez maintenant comment il était. Mm-hmm. Là-dessus, nous ne sommes pas cachés à une chose, mais voilà, c'était de bonnes.
0: C'était des grands fans.
2: Ouais,
0: des grands fans de fans.
2: Ah oui, mais ça c'est sûr. Et voilà, l'histoire est née comme ça. Et mon papa, avant les parties, moi je n'ai même aimerait qu'on reprend cette chanson-là, mais elle n'a pas fini les paroles, du coup, voilà. Complété en essayant de imaginer l'image de mon papa, ben, comment lui nous réchante ça sur scène.
0: Ok,
2: dans son ambiance.
0: Nous
2: et la soirée comme ça, et du coup, ben, moi, je suis très content.
0: Nous faisons une petite pause là-dessus, et puis nous retrouvons Rudy aussi dans un petit instant. On revient vers Rudy, puis nous va parler également de ce sacré fête live.
2: Là, pas de souci.
0: Elle nous va donner la date surtout, les très importants. C'est le but aussi de votre venue véritablement ce soir. Marie-Christine, allez, on va dédicacer ça à toutes les Christines qui nous écoutent. Petit Prince, Rudy Vassili, c'est nos invités dans ce week-end party un peu particulier. Ce soir, merci de votre fidélité à LFM.

0: 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Merci à vous d'être là, nos invités Rudy Vassili, T-Prince. Ils seront en concert live du côté de la Fête Lai à la Petite Île la semaine prochaine. Et on revient là-dessus. Et on s'arrête quelques instants du côté de la page bleue. Salut les frérots, Fred et T-Prince. Un gros big up à nos T-Prince. La Cour, Bon Vent, Mon Coq, Saint-Jean, ils représentent. C'est un peu partout, c'est là que c'est bon. Merci Fred de s'accouffer pour les artistes locaux. Donc c'est Guy-Noël Grondin. De ce côté-là. Voilà, le micro est ouvert.
1: Bonsoir mon ami Guy-Noël.
0: Ensuite, salut les frérots, Fred, T-Prince. Alors, il me semble que ça a été envoyé des deux côtés, là. Concernant Guy-Noël, oui, voilà, c'est toujours Guy-Noël, on passe par ici. Bonsoir, c'est Laurent du côté de Saint-Jean et qui passe le bonsoir à T-Prince. Il te dit bonne continuation et puis bon concert à tous les deux donc pour la Fête Live.
1: Merci beaucoup, ça fait plaisir.
0: Ça, c'est du côté du canal SMS. Bon, il y en a d'autres, mais sinon, on va pas s'en sortir si on lit véritablement tous les messages. Mais ce qui fait plaisir, c'est que. On sait qu'ils sont là, hein, nos auditeurs, et ça nous fait énormément plaisir. Et d'ailleurs, on les incite à venir.
1: Mais bien sûr.
0: Le but, c'est ça. Hein, le but, c'est ça, c'est inciter le Sud à venir. Mais on insiste aussi à faire venir l'Ouest, Saint-Paul. On insiste aussi le Nord et l'Est.
1: Mais bien sûr.
0: Le Sud est magnifique. Et surtout, le Sud sauvage.
1: Là, c'est la Réunion, l'invité. Donc, n'hésite pas, Mamaï.
0: Alors, Rudy, ça y est, il approche, les répétitions se font pour préparer ce concert aux côtés de T-Prince avec Casabois aussi, qui est en train de devenir un monument de la musique locale. Donc, ça jouait véritablement dans la cour des grands. Donc, véritablement, est-ce que vous appréhendez un petit peu ce concert ou sinon ça va, ouais, tranquille, déstressé ouais. Parce qu'il fait un petit moment déjà qu'on n'a pas tourné sur les scènes réunionnaises.
2: C'est ça,
0: donc, les boîtes de nuit se sont calmées aussi depuis. Donc, aujourd'hui, comment on voit ce concert-là?
2: Au fait, sincèrement, moi, les pressés. Mm-hmm. Ah ouais, parce que il fait longtemps vraiment pour qu'on fasse scène, pour qu'on monte sur scène. En plus que ça, avec un live, franchement, moi, les pressés de donne à moi à fond. Mm-hmm. Et tel que me connaît T-Prince et ses musiciens, me connaît Banava Suré, et me va donner mon mieux.
0: Alors donc là, c'est ce concert-là, on concentre là-dessus, et puis on est en pleine réflexion véritablement pour un nouveau titre qui pourrait apparaître véritablement plus sûr l'année prochaine que la fin de l'année, ou peut-être aussi ne pas...
2: M'y pense plus l'année prochaine, au début de l'année prochaine, ouais. Il faudra mettre tout ça en œuvre, comme il dit. Mm-hmm. Et puis, bien sûr, mais ça rend un petit peu de conseil avec T-Prince, qui est à côté de moi. Il rit en dessous, lui-là.
0: C'est vrai que T-Prince a une façon de composer vraiment très attrayant.
2: Il aime bien son texte.
0: Il a de bons textes. Et franchement, d'ailleurs, Nana Ntisega m'y apprécie. Il en a des difficultés à sortir, donc il va falloir m'y régler avec lui dans un instant. Lui connaît de quoi m'y cause. Rudy, justement, si on prépare donc un retour de Rudy Vassili l'année prochaine, le studio, concrètement, ça sera toujours vers l'île Maurice.

0: Ou on va rester là un petit coup à la Réunion. Mélissa, m'y dit rien, on en a de très bons studios aussi à la Réunion.
1: M'y pense que la mérite ici, ça, c'est sûr, c'est
0: un mérite. Par exemple, m'y dirait aller par exemple, un petit check ça. Ah, on en a de grands talents, on ne connaît pas si on fait entendre parler de lui, mais.
1: Non, pas entendu parler.
0: Chopin ou Style, par exemple, promesse.
1: Oui. Hein Et ouais, mais Mi pense que Mi va être ici. Parce que.
2: Tu prends harmonie, arrête de causer, là, t'es fait là-haut. J'ai check ça.
0: Exactement. Ah ouais.
1: les bien à savoir. Non, mais Mi va rester ici même. Après, pour les musiciens, nous va, comme dit Banana, nous va essayer de faire un petit peu de démarche à gauche, à droite, mais c'est sûr qu'il va taper ici. Ouais.
0: D'ailleurs, Mi pense qu'on va rapprocher aux deux petits princes, d'ailleurs. C'est ce qu'il a été dit. Hein.
1: D'après où
0: ça sent très bon. Hein.
1: Non, parce que Mi aime bien son style.
0: Pas
1: de
0: long
1: musique.
0: Discours pour comprendre, en tout cas.
1: Voilà. Non, parce que Mi aime bien son thème de musique. Mm-hmm. Et Mi pense que petit prince aime aussi mon style. Et Mi pense son style avec les miennes, Mi pense nous baguer fait un seul.
0: Alors justement, c'est où que l'a fait venir T. Prince dans un festin où il était dedans. Comment on la découvre la musique de T. Prince? C'est quoi la T.O. concrètement dans sa musique?
1: Déjà, en premier lieu, c'est sa voix. Mm-hmm. Ouais, l'inéna a une voix, même vidéo, franchement, elle est entraînant.
0: Alors des fois, on pose la question, est-ce que l'île est encore réunionnais ou mauricien?
1: Justement, on pose la question vraiment. Mais après, il est vrai, l'inéna a une voix qu'il tape dedans, comme il dit, hein, il monte vraiment sur la ligne, on est là-bas. Et puis, il aime sa manière d'être, il n'y affole pas non plus. Et petit prince, pour moi, comment exprime-moi moins de ça envers sa musique? Pour moi, c'est un deuxième Désiré François à l'île de la Réunion.
0: Est-ce que vous l'enfile entendre? Pourquoi me dire ça? Parce que peut-être vous ne l'a pas encore entendu, ou peut-être vous l'a fait voir à travers les réseaux sociaux, peut-être très peu. Est-ce que vous l'enfile entendre Petit Prince chanter du Johnny?
1: Oui, on l'a entendu. Il fait bien Johnny, vraiment.
0: Les juste fous. Hein, et une fois, moi, où là, m'a été véritablement impressionné, d'ailleurs, bon, vous n'allez pas famille pour rien, hein, un petit clin d'œil à mon frérot Jérôme, là, qui est passé nous voir à l'instant, une fois, mais je crois que vous deux l'avez fait un Johnny ensemble.
3: Oui. Ouais, moi, plusieurs fois,
0: c'était un truc de ouf. C'était.
1: À demander, c'est pas du
0: deux voix puissantes, mais différentes. Deux voix puissantes, différentes, mais qui a donné vraiment du volume à la chanson de Johnny, et il était véritablement impressionnant. Donc, les titres qu'on va présenter lors de ce concert, combien de titres déjà vous a présenté?
1: Deux titres.
0: Mm-hmm. Ouais, deux Big titres. Mama.
1: Big Mama, ça c'est sûr. Et puis, Mon Enfant.
0: Mon Enfant, c'est ce que nous l'a...
1: Voilà.
0: Nous
1: c'est les titres phares, c'est les titres que l'a vraiment tapé. Quoi. Donc, du coup, nous va remettre ça en œuvre.
0: Alors, justement, totalement, il pose la question. Donc, pour les textes, est-ce qu'on a des textes déjà composés là actuellement dans le tiroir pour préparer le retour de Rudy l'année prochaine?
1: Oui. Moi, il y en a, ouais.
0: Et allez, comme ça, quel pourrait être le futur titre de Rudy?
1: Franchement, dans tout le 20 titres, c'est La Famille.
0: La Famille.
1: Ouais. Donc, le titre sera La Famille.
0: Ouais. La Famille, c'est de l'ambiance.
1: Ouais.
0: Sega l'ambiance.
1: Ouais. Sega que... En fait, si Mimi parle un petit peu de la parole, c'est d'un temps, notre grand-maman, notre grand-papa, notre... Quand tout était là, la bébé l'ambiance, t'es mangé, t'es boiré, genre du personne n'est plus là, tout l'arrête sur côté. Et du coup, l'oubli notre nation, comme il dit.
0: Qui ça l'influence à où à venir dans la musique? Quels sont les artistes véritablement qui l'a été fan et que la motive à où, que la donne à où l'envie justement de venir dans ce monde de business compliqué, difficile, mais qu'on l'aime cette musique?
1: Ouais. Honnêtement, il y en a deux artistes à La Réunion que m'y écoute toujours au jour d'aujourd'hui. T'as lui à la main parlé, c'est Harry Payette.
0: Oui.
1: Et aussi Patrick Tirel.
0: Patrick Tirel, ouais. Oui. Plutôt sentimental, lui, mais il avait quelques Sega quand
1: même. Il
0: avait
1: quelques Sega aussi, ouais. Et franchement, ça, t'es... chaque fois qu'il écoute bien de musique comme ça, il donne ou l'envie de chanter ou bien de l'envie de danser. Mais moi, m'y fait les deux, m'y danse et m'y chante en même temps.
3: Ma va voir ça bientôt. M'a envie de voir, là.
0: Alors, justement, Rudy, il voulait savoir de quelle ville où il est originaire, Saint-Louis?
1: Bois d'Olive,
0: Saint-Pierre. Alors, on était complètement à l'opposé. Moi, m'avait Un doute qu'on était Saint-Louisien, mais non, les Saint-Pierrois.
1: Saint-Pierrois.
0: Alors, nous allons revenir vers Tiprince. Alors, Tiprince, donc, actuellement, c'est la grande répétition. Donc, c'est un concert qui va se faire à la Fête Live. La date, concrètement, c'est le week-end prochain, mais quand, vendredi ou samedi ?
2: Vendredi soir à la Fête Live, à partir de 19h. Non, pas à partir, à 19h. Mm-hmm. Nous serons en live sur scène. Et Rudy, Joël Casabois et moi-même. Mm-hmm. Puis les musiciens, les danseuses, voilà, on aurait un bon petit cocktail, nous va dire, pour nous passer un bon petit moment. Et puis, n'hésite pas, la réunion, n'hésite pas. En tout cas, ceux qui connaissent, ils ne défendent pas de venir. Ceux qui ne connaissent pas, au contraire, viennent découvrir.
0: Alors, justement, on parle de Casabois et on parle de Rudy Vassili. Ça, c'est les têtes d'affiche que sera aux côtés de où, donc vendredi prochain à 19h à la Fête Live, donc au relais. Mais il y en a quelqu'un aussi qui l'a actuellement ou lance, parce qu'il ne peut pas dire moi qu'on l'est pas d'ailleurs. Obligé qu'on l'est d'ailleurs. C'est Sophie que nous aura peut-être l'occasion de recevoir prochainement pour son premier titre. Est-ce que Sophie sera aussi sur scène, puisque quand nous connaissons Noivuel à la Fête Fraise, voilà. Nous Noivuel également à Americanos, donc à Jean Petit, ouais. Nous peut prétendre de voir elle dans le live, quoi.
2: Non, pas sur ce live-là, parce que ben, justement, ben, on a déjà des invités, le temps est très court. Mm-hmm. Mais voilà, les choses pour Sophie vont se faire petit à petit et ne me veut pas bouler les étapes non plus parce que voilà, elle a été dans la musique aussi à travers son papa à l'époque,
0: son frère,
2: l'orchestre en cuivre, voilà, c'est. Et aujourd'hui, ben, elle nous va dire un petit peu comme Rudy parce que ben, elle y veut remettre elle un peu dans le bain et m'estime qu'elle a aussi ce potentiel vocal que ben, moi tout en musique, mais bon. Pour elle, elle y pense qu'elle n'a plus ce qu'elle avait. Mais elle me dit, tu peux plus avoir 20 ans tout le temps. Mais voilà, elle dégage quelque chose vocalement. Et ben, le morceau que Sophie là, il diffuse sur LFM en exclusivité, c'est vraiment une découverte pour les gens. Et ben, au contraire, il incite les gens à demander en radio. Et ben, pense que prochainement, elle va vraiment entendre parler. Et ben, c'est tout ce que je souhaite, en tout cas. Et si je peux donner mon petit coup de pouce là-dessus, de dire que ben, je peux quand même faire découvrir des talents. Et une précise qui sont à Saint-Joseph, et m'a très fier de ça, parce que ben, on a quand même des talents autour de nous que nous rend pas nous compte. Et,
0: Alors, justement, on n'a pas beaucoup de temps, mais il voulait.
2: Mais bien sûr, avec plaisir.
0: Comme il connaît que nous en a beaucoup d'écoute là ce soir. Un petit extrait de Sophie.
2: Et nous passer un petit coucou quand même.

0: en héritage. Nos confrères l'auront prochainement, hein, les autres radios de l'île de la Réunion, actuellement en promo artiste sur LFM Réunion, et vous pourrez le découvrir en son intégralité puisqu'elle est diffusée toutes les deux heures. L'effet pour Rodan Coco. Bonne continuation à Sophie, on sait qu'elle est à l'écoute de toute façon. C'est obligé. On peut pas dire qu'on n'écoute pas une radio qui vous diffuse. Sinon, c'est problématique quand même. 19h05 à l'île de la Réunion, on arrive à terme de cette émission. Et en tout cas, c'était pour moi véritablement donc un plaisir. Et puis rapidement, donc rendez-vous donc vendredi prochain donc à la Fête Live donc du côté de la petite île. À partir de 19h, la Réunion, les invités, le concert est gratuit.
1: Au domaine du Relais, oui.
0: Au domaine du Relais, nous précise très bien que le concert est véritablement gratuit. Et donc voilà. Alors, salut, c'est Julien de Saint-Pierre. Une petite question pour T-Prince. Quel rêve ou aimerais réaliser avec ou de groupe de musique ?
1: Voyager. Voyager tout simplement. Faire découvrir les gars et moi-même découvrir d'autres endroits hors de la Réunion, mais déjà voyager à la Réunion, c'est-à-dire voilà, pouvoir chanter dans le nord, dans l'est, dans l'ouest. Et aussi dans le sud, quoi, à Saint-Pierre aussi. Donc voilà, ce serait mon rêve déjà dans un premier temps. Et puis, autre question, il passionne moi beaucoup, Julien, merci en tout cas d'être à l'écoute. C'est surtout laisser une trace un jour à mes enfants que, voilà, que papa a laissé quelque chose là et que j'espère un jour de reprendre le flambeau comme maman a fait pour moi, comme il fait en ce moment pour mon papa.
0: Merci en tout cas Julien du côté de Saint-Pierre, c'est soit sur le net www.lfm.re ou soit également sur la 107.6 pour tout le bassin sud, 95.9 pour nos amis de l'ouest, Saint-Paul-la-Possession et le port, et puis 107.3 également pour Saint-Denis-Sainte-Marie, 92.6 pour la plaine des Palmistes, Sainte-Rose, Brapanon-Saint-Benoît et 89.4 pour nos amis de Sainte-Suzanne et Saint-André. Voilà, donc en tout cas merci,
1: merci à vous.
0: Mais m'y voulez juste avant de finir.
1: Ouais.
0: Nana Etik là que Mimi adore et d'ailleurs m'a oublié le
1: la Mimi attend
0: m'a oublié le comment il appelle ça m'a oublié le titre
1: ouais.
0: Non mais sérieusement petit prince redonne-moi un petit coup redonne-moi le titre là
1: la Mimi attend ou Mimi attend même je me rappelle plus
0: elle a fait comme ça Mimi attend allez donne-moi juste un petit peu l'air
1: un petit peu l'air oh d'accord. 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
0: Alors. C'est soit mi finit un jour par tirer à vous les oreilles, puisque ce morceau l'a été enregistré, l'a pas été sorti, l'a traîné, l'a chanté dans les événements. Et c'est un morceau que m'avait toujours dit à vous que mi sans ce morceau-là.
1: Mais tu l'auras, t'inquiète pas.
0: À une époque, m'avait dit justement La Flamme de Zeko, quand m'avait entendu pour la première fois, m'avait dit les gars, sorte ce morceau-là, mi sans ce morceau-là. Dès que ça l'a sorti, 6 mois après, six mois, un an après, le morceau a cartonné. Ce titre-là, M'y attendre, c'est ça hein?
1: Oui.
0: Hein, M'y attendre.
1: Ben,
0: M'y attendre parce que le morceau est vraiment bon, mais on dirait qu'on traîne.
1: Entre-temps, c'est pas que M'y traîne entre-temps, c'est qu'on a des compositions que l'arrivée et aussi des compositions d'un certain monsieur Fabrice Camillo, un parodie que
0: c'est un paraboleur,
1: que
0: grand.
1: M'adore énormément et que la première fois m'a demandé m'aimerait qu'on écrit un morceau pour moi, il n'a pas hésité, il a dit moi parce que m'y connaît ce qu'on peut faire. Et aujourd'hui là voilà les deux morceaux là il est un peu en ballotage et c'est pour ça que à mes concerts justement on a intégré ces morceaux là dedans pour m'apprendre un peu l'attention des gens du public. De ce que tu en penses, parce que le morceau, c'est vraiment un morceau à l'opposé. Nous va dire, m'y chante l'amour à ma façon. Hein. La m'y attendre, c'est un morceau, voilà, c'est un morceau l'amour, mais dans mon style, c'est gars. Et l'autre morceau, il appelle tout ça là. Il ramène à nous un peu dans le temps longtemps. Bon, je cadoque, comment le grand monde, t'es ça, t'as fait sur la rivière. Donc tout ça, il fait que là, aujourd'hui, on a un peu ballotage, mais consulte aussi mon bon musicien, mon groupe, pour que nos voix ne pèsent pas le compte. Et que, mais oui, mais ça, c'est sûr que ça va sortir. Mais quel me fait sortir en premier? Il faut m'y prendre la tendance et D'ailleurs, on va faire écouter les deux morceaux en entier, comme ça, on va donner un peu de ressenti. Peut-être il pourra bien aider à moi en tant qu'animateur. Donc.
0: Ça sera avec plaisir. Vraiment. Mais m'y attendre aussi.
1: Mais bien sûr.
0: Mais voilà, on va écouter, puis Madano, mon avis. Mais reviens vers où dans quelques minutes. Le temps de laisser le petit mot de la fin à Rudy Vassili, que m'y souhaite d'ailleurs bon concert. Et quel plaisir, parce que véritablement, il connaissait autre musique, mais c'est un artiste, et pourtant, il fait rare que m'y reçoive pas un artiste
1: sûr,
0: à La Réunion.
1: Bien sûr.
0: M'y dirait, m'y reçoit pratiquement 90% des artistes réunionnais, et Rudy m'avait jamais eu l'occasion de recevoir, mais m'y pense qu'à l'époque que lui avait sorti ses titres, m'avait pris à un moment donné de la distance avec la radio. M'y pense que c'est pour ça qu'il m'avait pas reçu.
1: M'y pense qu'on avait découvert dedans quand on faisait les boîtes de nuit à l'époque, où m'y pense. Parce qu'il chantait beaucoup dans les boîtes de nuit.
0: Moi, j'ai mal eu affaire à lui, m'y pense à une époque, peut-être au niveau du Pacific Club. Vous voyez, passer à Pont-Dive.
2: Oui, aussi. Voilà, c'est ça.
0: Voilà.
1: Ah, les souvenirs remontent. Hein.
0: T'es plus jeune, mais pas la barbe blanche. À l'époque, moi, j'avais 24 ans.
1: Ouais, mais bon, là il reste 24 dents, c'est déjà bien quand même.
0: Mais bon, je fais partie de ces DJ de 36 ans de carrière qui est toujours encore sur la route.
1: Pour moi, c'est l'un des meilleurs. Mais désolé, mais c'est pas flatteur pour ce que vous là, mais m'a toujours dit, oh, il m'a redit, moi, quand t'es là, pour moi, voilà. On est dans, comme où dire, moi, on est dans ce que on est dans la musique, on est dans ce qu'on est dans en tant qu'animateur, et tiens, beau ça, c'est tout. Tout simplement.
0: Merci, mais comme il dit souvent, on a des grands talents à Saint-Joseph aussi. Mais,
1: c'est gentil.
0: Mais les cacher, mais m'y pense que à un moment donné, ces talents vont aussi exploser, et c'est ce que m'y souhaite, parce que moi c'est quelqu'un que les pas gourmands m'y aimeraient justement voir des jeunes arriver. Et même s'il faudrait donner un conseil et apporter ma petite touche justement pour faire avancer un jeune de Saint-Joseph en tant que DJ et en tant que speaker, ça serait un grand bonheur pour moi, parce que, bon, comme midi, il reste à moi peut-être 8 ans, hein, peut-être 5, 8 ans ou 10 ans encore, et à 60 ans, il voit mal, il y a un platine pour les gars. Ah, ça va être un peu compliqué quand même, mais quoique, hein, il y a un DJ qui...
1: Tout peut arriver.
0: Voilà, mais moi, je connais un grand DJ des années 80, il est encore au platine et il a plus de 60 ans.
1: Hein. Bien sûr.
0: Bernard Olivier.
1: Mais c'est la passion.
0: Hein, donc,
1: c'est la passion ça, avant tout.
2: Du moment que la voix, elle lâche pas.
1: Ah oui.
0: Alors ça, c'est mon outil de travail.
2: Ah ben voilà.
0: Et ma voix et mes doigts, hein, ils sont magiques.
1: Alors... Une petite parenthèse vite fait, me disait Rudy avant qu'il commence l'émission, me disait, on va comprendre pourquoi Madio, que pour moi c'est l'un des meilleurs animateurs aujourd'hui pour moi. Écoute sa voix. J'ai dit, oui. Mais triche pas, mais ça va pas mentir. Donc voilà.
0: En tout cas, il fait plaisir. Merci pour les compliments. Et Rudy, justement, nous va laisser le petit mot de la fin, et après nous va donner la parole à T-Prince.
2: Ben, déjà, merci à l'FM. Merci à T-Prince d'avoir invité à moi pour la semaine prochaine. Le mot de la fin, c'est que m'y pense et m'y espère et se rassure que m'y va revenir ici, voir où.
0: Ça sera avec plaisir.
2: Avec un petit album déjà pour présenter, comme T-Prince l'a dit. Et puis, par la suite, nous attendons Tout de Moon le 23. Tout de Moon vient faire un bon petit ambiance fire avec nous. Et puis, sur ce, bonne soirée à tous, bonne soirée à vous, et nous retrouve.
0: À très vite, Rudy.
2: À très vite. Ouais.
0: Voilà, bonne continuation.
2: Et merci, tiens, merci.
0: Un petit coup de faiblesse, mais après, prendre une bonne queue de vitamines, et crois-moi, on va revenir encore meilleur. Des fois, il faut savoir prendre du recul pour venir
2: avancer, ouais.
0: Plus fort.
2: C'est ça.
0: Voilà, et c'est ce que m'y souhaite à vous.
2: Merci.
0: Petit point, c'est un petit mot de la fin.
1: Un petit mot de la fin. Bon, un remerciement à vous, merci à Rudy d'avoir fait le déplacement, d'avoir, surtout, de faire ma confiance. Mais je voudrais aussi remercier mes musiciens qui font un travail énorme, qui gardent pas le temps, ils gardent pas l'heure pour rendre cette case. Ils sont au travail, viennent directement, on répète. Mais ils citera pas les noms parce que voilà, on en a tellement. Mais merci à tous mes musiciens, au groupe Petit Prince. Merci à Sophie quand même, qui donne un bon coup de main quand même au niveau papier administratif. Mm-hmm. Mais c'est grâce à elle aussi qu'aujourd'hui, je peux produire un peu sur les scènes. Merci à monsieur Arzac, pour les prises de vidéos des concerts. Et tout simplement, nous retrouvons le 23, et puis nous retrouvons en famille, comme il dit, là, nous, là pour nous amuser et passer un bon moment. Et un gros big up, un gros bisou aussi à mes enfants que m'aiment fort, et que c'est ma force tous les jours, tout simplement.
0: Bien écoute, j'essaierai, si tout va bien, de venir faire un petit tour vendredi prochain.
1: Et juste, un petit big up aussi à M. Casabois qui sera parmi nous aussi.
0: Ouais. Donc, alors, on rappelle le site de l'événement de la Fête Live. Cette année, ça va se dérouler
1: au domaine du relais à la Petite Île, dès 19h, Petit Prince en live.
0: Mettez un pull, Suzanne, seulement, pour ça qu'il n'est pas habitué de venir.
1: Oui, ça, là, quand ils dansent, ils sont en pull.
0: Mais le problème, c'est qu'avec Petit Prince, tu risques de tirer le pull en vrai, parce que vous allez connaître à plus s'ils ont la chaud ou s'ils ont la froid.
1: Et voilà, ben voilà, Petit Prince en live avec mes musiciens, les danseuses. Casabouac sera là, Rudy Vassili sera là. Et puis, ben voilà, nous fait péter une bonne ambiance. Et puis, rendez-vous le 23 au domaine du Relais à la Petite Île.
0: Bon concert à tous les deux, merci à tous beaucoup. Les trois, bien évidemment. Et puis, ben, le prochain titre pour Petit Prince aussi, rapidement. Alors, on aura une nouveauté dans les semaines pour cette fin d'année. On connaît l'année, ça finit, deux mois, ça bougeait. Hein?
1: Oui, on a une petite nouveauté que les en préparation et que ben, il s'est sorti des tuyaux très, bien, très bientôt. Mm-hmm. Et aussi, ben, on aura, comme il dit tout à l'heure, le morceau que Watton, que mais je pense que beaucoup y attendent.
0: Depuis un moment, il voilà. Fait au moins 3 ans, 4 ans.
1: Mais l'attente sera plus très très longue. Et puis voilà, nous bosse dessus, et histoire de faire bien sonner dans les oreilles de tout le monde.
0: Alors, si pose la question, quel sera le studio là, cette année?
1: Là, mi bosse un petit peu avec EAT Prod. EAT Prod. Mm-hmm. Et ben, pareil, c'est un gars qui sort un peu... que voilà, lui s'est débattu ici. Uh-huh. Et donc ben voilà, lui
0: c'est quelqu'un d'où?
1: C'est quelqu'un de la Petite Île.
0: Petite Île.
1: Ouais. Monsieur Richard, le studio RT Prod, n'hésite pas à regarder, et franchement le gars a un bon son. Uh-huh. Un bon son, et justement Marie-Christine était fait là-bas.
0: D'accord.
1: Donc voilà. Que du bonheur, on va dire.
0: Bon concert.
1: Merci beaucoup.
0: Et puis nous essayer de faire un petit saut pour Garde Petit Prince vendredi
1: avec
0: prochain.
1: Avec plaisir.
0: Hein, donc du côté avec de plaisir. La Fête Laye à la Petite Île, fais péter les gars.
1: Bonne soirée, merci.
0: Et puis m'y pense que ne peut pas terminer.
1: Ah oui. Ah.
0: Un papa senteur, un papa que moi l'a bien connu.
1: Mais oui, ah. Et oui.
0: On aura l'occasion d'en parler.
1: Mais bien sûr, la prochaine fois. Merci voilà. En tout cas pour
0: bonne
1: tout.
0: Bonne continuation.
1: Merci.

qu'il a à l'instant avec l'alcool sur LFM. Dans le Casse d'Élie ce soir, qui était en invité, Rudy Vassili et T-Prince. Rendez-vous vendredi prochain au relais du côté de la Petite Île pour la fête live. Dès 19h, ils seront en concert live. Rudy Vassili, T-Prince et Casabois. Allez, on va libérer quelques petits messages, mais ne vous inquiétez pas. Les messages qu'on a reçus ce soir seront les prioritaires demain soir à partir de 18h. Bonsoir Fred, c'est Nadia. Tu pourrais me passer Christian Nara seul. Bonsoir Fred, c'est Karine. Tu pourrais me passer un petit Joe Dassin, l'été indien, pour mon plaisir. Coucou, c'est Laurent. Je voudrais Suliman avec l'ambiance famille. Bonne soirée à tous. Bonsoir, c'est Magali du Tampon. Je voudrais Rock Voisine avec la berceuse du Petit Diable. Ces quatre titres vont passer dès maintenant sur LFM Réunion avant de refermer cette édition du Casse d'Élie de ce mercredi 14 octobre. Si vous fêtez votre anniversaire en ce jour, eh bien joyeux anniversaire à vous et merci de nous avoir choisis sur les différentes fréquences.

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Rock voisine à l'instant pour la berceuse du Petit Diable sur LFM et le Casdelli qui se termine. Il est 19h54 minutes. Merci de m'avoir suivi depuis 18h avec l'édition spéciale. Ce soir, c'était Tiprince et Rudy Facili qui étaient l'invité. Rendez-vous donc le week-end prochain, vendredi prochain, dès 19h pour la fête live du côté de la Petite Île. Ils seront tous les deux en concert live, mais pas que, il y aura également Casabois à leur côté. Donc ça sera vendredi prochain, dès 19h, au Domaine du Relais, donc du côté de la Petite Île. Le Casdelli qui se termine. Ma foi, merci d'avoir été présent. On se donne rendez-vous côté radio, eh bien, demain soir. Il ne me reste plus qu'à vous souhaiter une excellente soirée. Portez-vous bien sur les différentes fréquences de votre radio LFM Réunion. Excellente nuit et on s'écoute Sophie en héritage rotation de votre radio actuellement.

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Protège-toi, gars. C'est pour toi que je dis ça. Collectif rapproché.